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J'en profite pour vous souhaiter un excellent lundi soir. C'est Jason et je vous accompagne comme ça jusqu'à minuit. C'est un spectacle gratuit au Parc Terre des Jeunes de Victo qui s'en vient pour ce dimanche 6 septembre avec Fred Dionne à 19h. On dit Sarah Dufour vers 20h30 sur scène. Entrée gratuite. Et on va se le dire, là, ça va être toute une soirée. Puis en plus, lundi matin, c'est congé pour la fête du travail. C'est-tu pas merveilleux? Hier, je suis...

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Les nouveaux résidents de Victoriaville et de la région sont invités à participer au salon Vivre à Victo. C'est une occasion de découvrir la ville et ses services avec différents kiosques qui seront sur place. D'ailleurs, c'est un événement gratuit. Ça va avoir lieu le dimanche 20 septembre de 13h à 15h au centre communautaire d'Arthabasca à Victo. Et notre collègue journaliste Claude Marquis nous a préparé un article à ce sujet-là à lire sur monvicto.com. Encore.

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J'en profite pour vous souhaiter un excellent lundi soir. C'est Drezan et je vous accompagne comme ça jusqu'à minuit. C'est un spectacle gratuit au Parc Terre des Jeunes de Victo qui s'en vient pour ce dimanche 6 septembre avec Fred Dionne à 19h. On dit Sarah Dufour vers 20h30 sur scène. Entrée gratuite. Et on va se le dire, là, ça va être toute une soirée. Puis en plus, lundi matin, c'est congé pour la fête du travail. C'est-tu pas

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0: 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C'est une occasion de découvrir la ville et ses services avec différents kiosques qui seront sur place. D'ailleurs, c'est un événement gratuit. Ça va avoir lieu le dimanche 20 septembre de 13h à 15h au centre communautaire d'Arthabasca à Victo. Et notre collègue journaliste Claude Marquis vous a préparé un article à ce sujet-là à lire sur monvicto.com.
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4: Alors, ce matin, lorsque tu vas mettre le bout du nez à l'extérieur, ça va te dire, OK, ça saisit pas mal. Ben oui, le mercure indique présentement 9 et que ça sent vraiment le mois de septembre. Ah, ben oui, c'est vrai, on est présentement déjà le premier jour du mois de septembre, ce qui veut donc dire que l'été 2026 est déjà chose due à passer. Ah non, pas déjà, et oui. Il me semble que ça a passé comme un claquement de doigts. Il me semble qu'on était juste au mois de juin, déjà rendu au 1er septembre. Ça passait tellement vite le temps, tellement content de vous à savoir là où que vous êtes au centre du Québec. Danny Côté qui est en poste avec grand bonheur pour vous divertir musicalement parlant. Eh bien, ça pour les 6 prochaines heures. Donc, météo pour aujourd'hui. On commence la journée avec du soleil, mais au fur et à mesure que la journée va avancer, les nuages vont prendre de plus en plus de place dans le ciel du centre du Québec, avec un mercure qui va atteindre quand même 22 pour aujourd'hui. Quelques nuages pour ce soir et cette nuit avec 13. Demain, une journée généralement nuageuse avec un maximum de 20. On attend de la pluie intermittente pour jeudi avec 21 et pour vendredi, on prévoit 60% de risque d'averse avec 23 et présentement, bien en direct du studio du Ranch Kimayan. Alors ce matin, comme je vous disais, le mercure indique présentement 9, ça surprend ce matin. T'as besoin de ton coton ouaté, oui, pour ta marche matinale ce matin. On commence tout en douceur à votre Country Club avec la plus récente de Phil Lauzon. Voici notre façon de s'aimer au 95.7 Hit Country.

C'est votre mardi matin avec le talentueux Phil Lauzon avec sa première chanson francophone. Ça fait tellement bizarre de l'entendre chanter en français. Alors, il nous a chanté Notre façon de s'aimer dans votre country club et dans quelques instants, je vais vous jaser entre autres du gros blockbuster dessin animé qui vous accrochait pas mal le cœur au courant des dernières semaines, Histoire de jouets 5. J'aurai une bonne nouvelle à vous annoncer. Le temps d'écouter Jonathan Hood avec Saïra. Tu te souviens-tu?

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1: La vibe New Country se vit ici dans votre Country Club jusqu'à 9h et par la suite entre 9 et 10h30, on vous propose une belle ride auquel je vous propose 90 minutes de musique country non-stop. Un ancien participant de l'émission La Voix, Jonathan Hood, qui nous a chanté Ça ira. Donc à surveiller à compter du 23 septembre prochain, ce sera disponible sur la plateforme Disney+. La franchise à succès Histoire de jouets 5 qui a été lancée partout à travers le monde depuis le 25 juin dernier, qui remporte toujours un important succès dans votre cœur, hein, Histoire de jouets, avec bien sûr Woody et Jessie qui nous accrochent toujours le cœur. Donc, avis à tous les fans, ce sera disponible sur la plateforme Disney+ à compter du 23 septembre prochain. Puis elle, la prochaine, elle, une semaine avant ça, elle va nous offrir son quatrième album en carrière, qui a pour titre Dolbo Mistassini, la très énergique Sarah Dufour qui nous chante dans le temps, ici même à Hit Country.

La vibe New Country se vit ici dans ta radio et tes country avec Christopher Bracken. Avec 8400 km, toi qui aimes ça sillonner les routes du Québec à bord de ton auto, de ton camion, de ton motorisé, de ta moto, même encore de ton vélo. Tellement content de vous savoir là, bien branché à l'une ou l'autre de nos quatre fréquences partout à travers le Québec auquel on vit la vibe New Country depuis hier. Donc, ça que tu nous écoutes du côté du Saguenay, de la Beauce, du centre du Québec ou encore de Mégantic, encore partout, partout sur la planète via notre site internet, le hitcountry.com. Voici un groupe marquant de la musique au Québec avec une chanson remplie tellement de vérité. Ça pour titre « L'Amérique pleure ». Voici les Cowboys fringants.

0: Est-ce que vous aimez ça regarder les galas, soit qui récompense la musique ou encore qui récompense certains artistes dans le domaine de la télévision autant américaine que québécoise? Bien, surveillez à compter du 10 septembre prochain. On va procéder au dévoilement des prochains nominés pour la 60e édition des Country Music Awards. Alors, ça va se faire à compter de 8h le 10 septembre prochain. Alors, qui seront bien sûr l'artiste qui aura le plus de nominations pour cette 60e édition des Country Music Awards, qui sûrement va rendre un bel hommage à la regrettée Dolly Parton. Donc, on va suivre bien sûr le dossier pour vous autres à compter du 10 septembre, à compter de 8h, pour le dévoilement des prochains nominés pour les CMA Awards. Également, ça va surveiller bientôt, là, le dévoilement également des prochains nominés pour le fameux gala de la disque. On sait qu'on a bien sûr procédé au dévoilement la semaine passée des nominés pour les prix rencontres de la disque qui récompense le domaine de la radio. OK, là, je me retrouve en nomination dans la catégorie animateur, animatrice, chroniqueur, chroniqueuse culturelle de l'année, marché régional pour, bien sûr, It Country. Alors, on va savoir, bien sûr, la personne gagnante le 24 septembre prochain. Quelques messages. Les actualités Arsenal Media seront du rendez-vous et au détour, Love and You is Easy avec le Blue Ridge Band.
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6: Bonjour, bon début de journée. Ici Claude Marquis, voici vos actualités. Au cinquième jour de cette campagne électorale, le Parti conservateur d'Éric Duhaime propose que le Québec exploite ses ressources en gaz de schiste, qui selon lui pourrait générer environ 9,4 milliards de dollars de revenus pour l'État québécois sur 10 ans. De son côté, la coalition Avenir Québec ouvre la porte à permettre aux médecins de pratiquer dans le secteur public et le secteur privé sans qu'ils aient à se désaffilier à la RAMQ. Au Parti libéral du Québec, on propose de miser sur le préfabriqué pour construire 100 000 nouveaux logements annuellement. Chez Québec solidaire, on se donne l'objectif de réduire le décrochage scolaire de moitié dans un premier mandat. Enfin, le Parti québécois promet de réduire la taille de l'État québécois de 2,5 % et souhaite mettre en place un secrétariat à l'efficacité de l'État. La ville de Princeville dresse un bilan positif de l'activité en construction à la mi-année. Les investissements sont en hausse de près de 14 % par rapport à l'an dernier, notamment grâce à plusieurs projets résidentiels et industriels. Les permis délivrés depuis janvier permettront la création de 42 nouveaux logements. Le maire Raphaël Guérard se réjouit de cette activité qui témoigne selon lui de l'attractivité de Princeville. Et la messagerie de l'application Clic École est maintenant accessible dans tous les établissements du Centre de service scolaire des Bois-Francs. Les parents peuvent désormais communiquer directement avec l'enseignant de leur enfant ou la direction grâce à la messagerie intégrée. Le Centre de service scolaire rappelle toutefois qu'un délai de réponse peut être nécessaire durant les heures de classe. C'est ce qui complète vos informations. 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
0: On commence la journée avec du soleil au centre du Québec, suivi d'un ennuagement PM avec 22, quelques nuages pour ce soir et cette nuit avec 13. Demain, un mercredi, généralement nuageux avec un maximum de 20. On attend de la pluie intermittente pour jeudi avec 21 et 60 % de risque d'averse pour vendredi avec 23. Et présentement, bien en direct du studio du Range Kimayan, le mercure indique présentement neuf.
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surveiller à compter de ce vendredi, semble-t-il. C'est ce qu'ils nous ont annoncé au courant des dernières heures sur leurs réseaux sociaux que le band devrait nous proposer une toute nouvelle chanson. Tu dis, c'est lequel extrait de leur plus récent album? Ah, on ne veut rien encore dévoiler. On garde le suspense, mais quand même, on fait quelques spéculations. Alors, ah, je vous en dis pas plus. On va s'en reparler vendredi matin. Voici maintenant Classe Moyenne. Et on s'appelle

On vit ensemble la belle vibe New Country au centre du Québec grâce au 95.7 et ses classes moyennes qui, bien sûr, ont vraiment eu la cote dans votre cœur au courant des dernières semaines dans les festivals country partout à travers le Québec. Il leur reste encore quelques dates à leur agenda. Alors, ils ont chanté, bien sûr, classe moyenne. Tu te dis, oh, pas une grande originalité quand même pour écrire et composer cette chanson-là. Quand même, classe moyenne qui viennent de chanter classe moyenne. Avez-vous quelque chose de prévu à votre agenda, bien ce jeudi. Vous avez rendez-vous au Parc Beaudoin du côté de Davenuville

pour les Jeudis Micro. C'est le dernier Jeudi Micro de l'été 2026. Déjà, ça tire à sa fin, ça passe tellement vite. Et pour l'occasion, il va y avoir un band bien connu ici au centre du Québec, le groupe Gueule de Bois. Et eux, ils mettent le party. Et pas à peu près. Donc, rendez-vous ce jeudi au Parc Baudouin pour la dernière édition des Jeudis Micro. Ça se passe à Davelouville. Une belle invitation de votre radio à 95.7 It Country. Bon, à mardi matin. Ils nous chantent maintenant « Puisqu'il faut ». Voici maintenant JF Posé.

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1: 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Dès que 18h sonne, je prends le contrôle de votre radio Été Country pour vous présenter le top 6, les 6 chansons qui ont été les plus demandées par vous, de vous autres, tripeux, tripeuses de bonne musique country, partout à travers le Québec, en me textant encore, en m'appelant au 873-300-9570. Donc, ça se passe tantôt à compter de 18h. Aïe, aïe, aïe, dans quelques secondes, tu vas entendre une belle dose de musique acadienne avec un band qui va nous proposer en plus, dans un mois, un nouvel album. Avez-vous hâte? Ils vont partir également en tournée à travers le Québec pour l'automne et l'hiver 2026-2027. God Lord! Voici maintenant les Sales Barbes.

0: Elle sera en performance eh bien, ce samedi 5 septembre à la 44e édition du Festival du Bœuf de Inverness. Mes amis, qui prend son envol à partir d'aujourd'hui en place jusqu'à ce dimanche, auquel bien sûr les rodéos seront en vedette, la danse country, mais aussi plusieurs spectacles, entre autres comme celui-ci que je viens de vous mentionner, Laurence Saint-Martin, beaucoup d'autres artistes également que vous entendez pas mal ici même dans la toute nouvelle radio Été Country. Donc ça se passe, sa performance à Laurence, eh bien ce samedi 5 septembre, collaboration de la toute nouvelle radio Hit Country. Voici maintenant Justin Roy, Gabriel Fredette et King Melrose.
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3: Bon mardi, c'est Louis-Philippe Arnoirel. Politiques fédérales, les libéraux ont gagné leur pari de ravir la circonscription de Chicoutimi-le-Fjord aux conservateurs. Le candidat libéral Daniel Gobeil a été choisi par les électeurs de la circonscription pour devenir leur représentant à la Chambre des communes. Cette victoire permet aux libéraux de gonfler leur courte majorité à Ottawa. Les conservateurs détenaient ce siège à la Chambre des communes depuis 2018. Selon M. Gobeil, les électeurs ont été particulièrement réceptifs à son message dans le contexte de l'escalade des tensions commerciales avec l'administration américaine. Par ailleurs, si trois élections partielles fédérales se sont achevées hier, d'autres sont à venir puisque le premier ministre Mark Carney doit désormais en organiser six autres. Le député libéral Stephen Guilbeault a officiellement démissionné de son siège vendredi dernier selon le site web de la Chambre des communes. M. Guilbeault s'était déjà retiré du cabinet libéral pour une question de principe, car l'orientation du parti en matière d'environnement avait changé sous la direction de M. Carney. M. Guilbeault représentait la circonscription de Laurier-Sainte-Marie à Montréal. Une collision mortelle impliquant trois véhicules s'est produite à Saint-Lucien, dans le centre du Québec, hier. Le drame est survenu vers 7h45 sur le 7e rang de cette petite municipalité de moins de 2000 habitants, située à une trentaine de kilomètres de Drummondville. Un poids lourd et un véhicule transportant du béton sont entrés en collision frontale. Une voiture a ensuite percuté l'arrière du véhicule lourd. Le conducteur de la bétonnière a succombé à ses blessures dans un centre hospitalier dans les heures qui ont suivi l'accident. Et la procureure générale de la Colombie-Britannique demande à Meta d'appliquer au Canada les mêmes mesures de protection pour les enfants que celles prévues aux États-Unis. Meta, qui exploite Facebook et Instagram, a accepté de mettre en place aux États-Unis des restrictions d'accès au contenu, une vérification de l'âge et des fonctions pour limiter l'utilisation excessive. Or, le déploiement de ces mesures n'est pas prévu au Canada. C'est ce qui complète vos actualités Arsenal Média. Passez une bonne journée sur nos ondes.
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4: Comment ça se passe chez vous dans votre matinée de ce mardi à matin? Tu te dis en tant que parent, hey, ça va tellement vite, sans bon sens. Je cours ce matin à préparer les lunchs, à sortir les vêtements, à dire aux enfants, allez vous habiller, vous allez manquer l'autobus. Et toi, tu te dis, moi, je veux pas arriver au travail avec la langue qui touche à terre. Ben non, je vous comprends très, très bien. On relaxe, on prend de grandes respirations en écoutant du bon country grâce au 95.7. Danny Côté qui est en poste avec grand plaisir. Jusqu'à midi. Et que c'est quoi tes plans pour le prochain long week-end, en fin de semaine, le long week-end de la fête du travail? Est-ce que ça tente de faire un détour peut-être au cinéma? Ah, une belle opportunité pour vous autres à moindre coût. Également, je vais vous parler d'une belle tendance hyper populaire pour l'automne et aussi je vais vous jaser de la regretter dans les partings. Météo maintenant pour le centre du Québec. On commence la journée avec du soleil, avec un ennuagement PM avec 22. Quelques nuages pour ce soir et cette nuit avec 13. La présence d'un ciel généralement nuageux pour demain, j'allais dire, ce soir et cette nuit. Il se passe tellement d'affaires et j'ai plus ma routine habituelle moi-même, alors je suis perdu. Alors voilà pour un maximum de 20 pour demain. On prévoit de la pluie intermittente pour jeudi avec 21 et 60% de risque d'averse pour vendredi avec 23. Et présentement, bien en direct du studio du Ranch Kimayan, alors ce matin, le mercure indique présentement 9 degrés. Elle nous chante son méga hit Boston. Voici Stella Lefty.

branché à l'une ou l'autre de nos quatre fréquences. Encore, tu nous écoutes également via notre site internet, le hitcountry.com. Et quelle chanson assez incroyable ce matin de Kind of Love We Make avec Lou Combs. Et c'est un gars qui cumule quand même jusqu'à maintenant le 21 numéro 1 au top 100 du Billboard Country américain. Complètement malade. Un gars qui vous touche vraiment le cœur et qui a une place de choix également dans votre cœur, tripeux, tripeuse de bonne musique country. Lui aussi, on l'aime pas mal. Il nous chante Be By Now. Voici Morgan Wallen.

C'était tellement accrocheur ce matin dans vos haut-parleurs. C'est Morgan Wallen avec Been By Now en succès de l'heure. Vous savez qu'il est présentement toujours en grande tournée américaine, notre cher Morgan Wallen, qui cumule pas mal de sous de show en show. C'est quand même assez capoté. D'après les plus récentes critiques, il devrait empocher à la fin de l'année, au 31 décembre, 500 millions de dollars suite à son récent spectacle Still My Problem, qui remporte un succès monstre. Classique maintenant avec le grand Tim McGraw dans votre Country Club de ce mardi. Yeah.

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1: Bonne nouvelle pour les cinéphiles. Les billets pour les films en format régulier seront offerts au coût de 5 $. Hein? Tu dis 5 $ pour un film maintenant. C'est quand même une denrée rare. Ce sera bien sûr offert cette méga promotion dans les cinémas Cinéplex les 5 et 6 septembre prochains. Parce que vous savez que pour en fin de semaine qui s'en vient, là, c'est un long week-end de 3 jours à l'occasion de la fête du travail. Donc, samedi, dimanche et lundi. Oh yeah, ça c'est le fun. Donc, si vous prévoyez bien sûr faire un détour par le cinéma, bien c'est bien sûr une belle promotion. On en profite grandement. C'est offert seulement dans les cinémas Cinéplex à travers le Canada, 5 et 6 septembre prochain. Un film à 5 $. Et en plus, on vous offre le popcorn format régulier à 5 $ durant ces 2 jours de promotion-là. Donc, allez faire un détour par les cinémas Cinéplex en fin de semaine pour cette méga promotion à 5 $ pour, bien sûr, 5 et 6 septembre prochain. Elle nous chante maintenant un vers ou deux. Voici maintenant Emmanuel Boucher dans votre Country Club de ce mardi matin. Tellement content de vous savoir là.

Quelle chanson assez incroyable ce matin avec votre chanteuse préférée en plus. Ben oui, elle occupe une place de choix dans votre cœur. Ella Langley avec B.E.R. Et soyez-y bien à tantôt entre 14h et 18h pour le tout nouveau retour à la maison qu'on appelle chez nous le Rush. Et le tour, bien sûr, est animé par Charles Noël. Alors c'est un rendez-vous à ne pas manquer. Et ça mène au Québec le 24 septembre. Voici maintenant Chabosé. Merci.

Zach et Chico et Benjamin qui ont chanté A Good Time, et ce sont également deux membres du collectif de la relève classe moyenne. Au courant des derniers jours, ils ont bien sûr tourné le vidéoclip de leur plus récente chanson, collaboration avec Choudi, L'Homme Sam Cowboy, dans un bar bien connu dans le coin de Québec. Alors, vous pourrez voir ça bientôt sur leurs réseaux sociaux, le vidéoclip de classe moyenne. On conclut cette super séquence avec Samantha et Antoine et Drake.

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1: Bien, vendredi dernier, le gouverneur du Tennessee, Bill Lee, et bien sûr l'aéroport international de Nashville ont annoncé leur intention de renommer l'aéroport en l'honneur de la regrettée Dolly Parton, décédée le 25 août dernier à l'âge de 80 ans. Et même chose pour le maire de Nashville, Freddie O'Connell, qui a également aussi apporté son soutien à ce changement de nom. Grande déclaration qu'il a publiée au courant des derniers jours sur ses réseaux sociaux. Donc, prochainement, on devrait apporter d'importants changements pour nommer l'aéroport international de Nashville, nommé l'aéroport Dolly Parton. Un honneur grandement mérité pour cette chanteuse marquante dans le domaine de la musique country américaine. On est déjà rendu à presque déjà 7h30 en ce mardi matin. C'est votre Country Club jusqu'à 9. Quelques messages, les actualités Arsenal Media et au détour. Oh, ça me tente de vous faire chanter ce matin. Pour me a drink avec Blake Shelton et Post Malone. C'est ce qui vous attend.
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5: Bonjour, bon début de journée. Ici Claude Marquis, voici vos actualités. Au cinquième jour de cette campagne électorale, le Parti conservateur d'Éric Duhaime propose que le Québec exploite ses ressources en gaz de schiste, qui selon lui pourrait générer environ 9,4 milliards de dollars de revenus pour l'État québécois sur 10 ans. De son côté, la coalition Avenir Québec ouvre la porte à permettre aux médecins de pratiquer dans le secteur public et le secteur privé sans qu'ils aient à se désaffilier à la RAMQ. Au Parti libéral du Québec, on propose de miser sur le préfabriqué pour construire 100 000 nouveaux logements annuellement. Chez Québec solidaire, on se donne l'objectif de réduire le décrochage scolaire de moitié dans un premier mandat. Enfin, le Parti québécois promet de réduire la taille de l'État québécois de 2,5 % et souhaite mettre en place un secrétariat à l'efficacité de l'État. La ville de Princeville dresse un bilan positif de l'activité en construction à la mi-année. Les investissements sont en hausse de près de 14 % par rapport à l'an dernier, notamment grâce à plusieurs projets résidentiels et industriels. Les permis délivrés depuis janvier permettront la création de 42 nouveaux logements. Le maire Raphaël Guérard se réjouit de cette activité qui témoigne selon lui de l'attractivité de Princeville. Et la messagerie de l'application Clic École est maintenant accessible dans tous les établissements du Centre de service scolaire des Bois-Francs. Les parents peuvent désormais communiquer directement avec l'enseignant de leur enfant ou la direction grâce à la messagerie intégrée. Le Centre de service scolaire rappelle toutefois qu'un délai de réponse peut être nécessaire durant les heures de classe. C'est ce qui complète vos informations. 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
1: Du soleil pour aujourd'hui, ennuagement prévu en PM avec 22. Quelques nuages pour ce soir et cette nuit avec 13. Demain, la présence de nuages avec 20. Pluie intermittente pour jeudi avec 21 et 60 % de risque d'averse pour vendredi avec 23. 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Alors ce matin, le mercure indique présentement 10.
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On attend avec impatience une nouvelle chanson de ce gars marquant de la musique pop country. Ça a-tu marché sur son album F1 Trillion? Ça fait déjà 2 ans que ça a été lancé. Puis on en parle encore aujourd'hui en 2026. Post Malone qui a chanté avec Blake Shelton, Pour Me a Drink. Il nous chante Si j'avais su. Voici Francis de Grandpré.

Francis de Grand Prix avec son méga hit de l'heure, Si j'avais su. Et vous savez que Francis va faire un détour dans la région côté spectacle. Tu dis, ah oh, ouais, à quel endroit? Ben, il va se produire dimanche soir à compter de 21h30 sur la scène promutuelle de la 44e édition du Festival du Bœuf de Inverness qui commence en plus officiellement à partir d'aujourd'hui. Oh yes! Avec entre autres ce soir DJ Frank et par la suite, eh bien, demain, qu'est-ce qui vous attend côté, bien sûr, activité avec entre autres un après-midi pour les années avec Carl Gauthier, un gala amateur demain soir. Il y aura également dans le salon thermique de père en fils avec Gaël Thivierge. Aussi le fameux bingo au chapiteau collabore. Également aussi les rodéos seront en vedette en fin de semaine du côté de Inverness. Également des nombreux spectacles avec vos artistes préférés comme par exemple les Leblanc, le groupe Cain, Blowage Band, comme je vous disais, Francis de Grandpré, Sandrine Hébert, Vince Lemire, Laurence Saint-Martin, Phil Lauzon, High Five, le Road Trip Country Ben, Éric Masson, Alter Ego, Arthur l'Aventurier, Yaya au Far West et Fred Perrault et encore plus. Il y en a-tu des affaires là-bas? C'est assez incroyable. Donc, ça se passe à partir d'aujourd'hui en place jusqu'à ce dimanche. Bien, c'est bien sûr la 44e édition du Festival du Bœuf de Inverness. Alors, ce matin, on lève notre chapeau de cow-boy à tout le comité organisateur. Merci beaucoup d'avoir choisi le 95.7 Hit Country. On vit ensemble la belle vibe New Country au centre du Québec. Il nous chante maintenant One Thing Right. Voici Marshmello avec Kane Brown, on est ensemble jusqu'à midi.

Puis ensemble, la belle vibe New Country et jusqu'à 9. C'est ton Country Club édition de ce mardi avec Co-Wetzel, avec Hurts Like You. On vit présentement une grande tendance hyper populaire pour cet automne auprès des jeunes, le téléphone en bandoulière. Tu dis, ben voyons donc, c'est quoi cette affaire-là? On enlève le fameux téléphone de la poche arrière pour le mettre en avant-plan au poignet, avec différents, bien sûr, cases, avec des bling-bling qui vont bien sûr attirer les regards auprès des jeunes filles, avec bien sûr montrer « Regarde ma belle bandoulière rose, mauve, jaune, encore or, argent. » Alors, c'est vraiment rendu la grande tendance de l'heure maintenant. En plus, c'est facile que lorsque ton téléphone sonne, de répondre, tu l'as déjà au poignet. Alors, voilà, c'est la grande tendance automnale auprès des jeunes. Le téléphone en bandoulière. Qui aurait dit ça un jour, hein? Ah, la mode, ça évolue assez rapidement, merci. Elle nous chante maintenant, ma vieille écho, place à Sandrine Hébert dans votre Country Club.

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1: Tantôt, je te parlais qu'on va proposer en fin de semaine dans tous les cinémas Cinéplex au Québec, samedi, dimanche, des films à 5$ et le popcorn à 5$. Tu dis, oh my God, vraiment très intéressant. En plus, faites un détour pour aller encourager un film d'animation à québécois qui va prendre d'assaut nos écrans de cinéma à partir de vendredi. Le film Vincent et la prophétie des mères qui mettent en vedette, bien sûr, des voix bien connues ici au Québec, entre autres Anne Dorval, Ludivine Redding, Léane Labrèche d'Or, également Gilbert Lachance, Edith Cochrane, Emmanuel Bilodeau, Evelyne Audet et Marguerite Laurence. Alors, un film d'animation auquel les poissons seront en vedette et les critiques sont vraiment très, très, très élogieuses ce matin. Dans le Journal de Montréal et le Journal de Québec, vous pouvez bien sûr aller voir le film d'animation québécois Vincent et la prophétie des mères. Quelques messages. Au détour, les actualités. Arsenal Média.
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7: Bon mardi, c'est Louis-Philippe Arnoirel. Politique fédérale, les libéraux ont gagné leur pari de ravir la circonscription de Chicoutimi-le-Fjord aux conservateurs. Le candidat libéral Daniel Gobeil a été choisi par les électeurs de la circonscription pour devenir leur représentant à la Chambre des communes. Cette victoire permet aux libéraux de gonfler leur courte majorité à Ottawa. Les conservateurs détenaient ce siège à la Chambre des communes depuis 2018. Selon M. Gobeil, les électeurs ont été particulièrement réceptifs à son message dans le contexte de l'escalade des tensions commerciales avec l'administration américaine. Par ailleurs, si trois élections partielles fédérales se sont achevées hier, d'autres sont à venir puisque le premier ministre Mark Carney doit désormais en organiser six autres. Le député libéral Stephen Guilbeault a officiellement démissionné de son siège vendredi dernier selon le site web de la Chambre des communes. M. Guilbeault s'était déjà retiré du cabinet libéral pour une question de principe, car l'orientation du parti en matière d'environnement avait changé sous la direction de M. Carney. M. Guilbeault représentait la circonscription de Laurier-Sainte-Marie à Montréal. Une collision mortelle impliquant trois véhicules s'est produite à Saint-Lucien, dans le centre du Québec, hier. Le drame est survenu vers 7h45 sur le 7e rang de cette petite municipalité de moins de 2000 habitants, située à une trentaine de kilomètres de Drummondville. Un poids lourd et un véhicule transportant du béton sont entrés en collision frontale. Une voiture a ensuite percuté l'arrière du véhicule lourd. Le conducteur de la bétonnière a succombé à ses blessures dans un centre hospitalier dans les heures qui ont suivi l'accident. Et la procureure générale de la Colombie-Britannique demande à Meta d'appliquer au Canada les mêmes mesures de protection pour les enfants que celles prévues aux États-Unis. Meta, qui exploite Facebook et Instagram, a accepté de mettre en place aux États-Unis des restrictions d'accès au contenu, une vérification de l'âge et des fonctions pour limiter l'utilisation excessive. Or, le déploiement de ces mesures n'est pas prévu au Canada. C'est ce qui complète vos actualités Arsenal Média. Passez une bonne journée sur nos ondes.
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1: Oh, merci beaucoup pour cette belle présentation avec Danny. C'est moi, ça, Danny Côté au contrôle musical du 95.7. On vit ensemble la belle vibe New Country jusqu'à midi. Mais également aussi, je vous rappelle que je serai avec vous autres ce soir entre 18h et 19h pour le top 6 à 6. C'est-tu assez plaisant également de commencer la journée avec la présence d'un merveilleux soleil? Faut en profiter grandement parce que ça va se gâter au fur et à mesure que la journée va avancer. Avant de vous jaser en détail des prévisions de la météo, le temps de vous rappeler que d'ici à 9h, je vais vous jaser entre autres de la chanteuse québécoise Savannah Jade, de Cameron Marlowe, Hudson Westbrook, de même que de Kenny Chesney. Donc, prévisions météo maintenant pour le centre du Québec. Soleil aujourd'hui, mais au fur et à mesure que la journée va avancer, les nuages vont prendre de plus en plus de place avec un maximum de 22. Quelques nuages pour ce soir et cette nuit avec 13. Demain, une journée généralement nuageuse avec 20. Pluie intermittente pour jeudi avec 21 et pour vendredi, 60% de risque d'averse avec 23. 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Alors ce matin, le mercure indique présentement 10. Et là, bien, porte attention à la finale de la chanson. Et là, c'est pas une hallucination auditive que tu vas entendre. C'est bel et bien le vrai, là, le regretté Toby Keith qui chante dans cette chanson-là. Ça pour titre Think As You Drunk. Voici Riley Green.

Excellent mardi à matin. On vit ensemble la belle vibe New Country jusqu'à midi. Quelle chanson assez incroyable. Dans tes haut-parleurs, Alex Warren avec Jelly Roll qui ont chanté ensemble Bloodline. Alors, ce matin, ça me tente de vous jaser de cette chanteuse québécoise qui a vraiment la cote et qui se fait encore de plus en plus connaître au Canada anglophone en parlant de Savannah Jade. Ben oui, on sait qu'on a sorti récemment une toute nouvelle chanson, mais également aussi va sortir prochainement une collaboration avec une artiste québécoise bien connue. Ça va être la première fois qu'elle va chanter en plus en français. Puis là, tu te dis, avec qui? Alors, si je me fie à la publication qu'elle a faite au courant des dernières heures sur les réseaux sociaux, d'après moi, elle va chanter avec Marie-Mé. Ça ressemble pas mal à son physique parce que ça a été quand même floué pour la publication de Savannah Jade. Donc, est-ce que ce sera bien sûr un duo de filles à saveur country? Parce qu'on sait que Marie-Mé prépare dans l'air un album country. Tu te dis, ben c'est quand ça va sortir? On sait pas encore. On est toujours dans le néant total. Mais du moins, ça ressemble pas mal à son pour avoir un duo francophone de filles avec Savannah Jade et Marie-Mé. C'est la rumeur que je pars ce matin ici même à Hit Country. Ah, ça peut se concrétiser, les amis. Je peux, ça se peut fort bien. OK. Voici Morgan Wallen avec Don't We à Hit Country.

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C'est un de ses premiers succès en carrière. On se le cachera pas. Il en a fait du chemin musicalement parlant dans le domaine de la musique country américaine. Il y a vraiment la cote, une place de choix également dans votre cœur. Billy Zimmerman avec Rockin' Hard Place. Et en plus, il cumule avec, bien sûr, sa plus récente chanson, Chevy Silverado. Son sixième numéro un en carrière. Tout bien, voyons donc. Oui, il y a vraiment la cote. C'est incroyable. Où le vent nous mène? Place maintenant la plus récente de Vince Lemire.

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1: À surveiller à compter de ce vendredi, ce jeune chanteur de la relève country, Cameron Marlowe, va nous proposer une toute nouvelle chanson qui a pour titre I Want. Avez-vous hâte d'entendre tout ça? Ben oui, moi je suis pas mal énervé. Également, autre artiste qui va nous proposer un nouvel album, ben c'est entre autres Hudson Westbrook, aussi autre chanteur faisant partie de la relève country américaine, qui va nous proposer, ben lui à compter de ce vendredi, l'album The Joker. Est-ce que ce serait une blague? La réponse est non. Alors, pourquoi il a donné le titre de Joker à son album? C'est la question que j'aimerais lui poser à Hudson Westbrook qui va nous proposer. Donc, je vous rappelle, à côté de ce vendredi, une toute nouvelle chanson. Presque déjà 8h30, on est ensemble jusqu'à midi. On est à une demi-heure de la ride entre 9h et 10h30. Et quelques messages, les actualités Arsenal Média. Et au détour, ça me tente de vous faire chanter. Restez là.
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2: Bonjour, bon début de journée. Ici Claude Marquis, voici vos actualités. Au cinquième jour de cette campagne électorale, le Parti conservateur d'Éric Duhaime propose que le Québec exploite ses ressources en gaz de schiste, qui selon lui pourrait générer environ 9,4 milliards de dollars de revenus pour l'État québécois sur 10 ans. De son côté, la coalition Avenir Québec ouvre la porte à permettre aux médecins de pratiquer dans le secteur public et le secteur privé sans qu'ils aient à se désaffilier à la RAMQ. Au Parti libéral du Québec, on propose de miser sur le préfabriqué pour construire 100 000 nouveaux logements annuellement. Chez Québec solidaire, on se donne l'objectif de réduire le décrochage scolaire de moitié dans un premier mandat. Enfin, le Parti québécois promet de réduire la taille de l'État québécois de 2,5 % et souhaite mettre en place un secrétariat à l'efficacité de l'État. La ville de Princeville dresse un bilan positif de l'activité en construction à la mi-année. Les investissements sont en hausse de près de 14 % par rapport à l'an dernier, notamment grâce à plusieurs projets résidentiels et industriels. Les permis délivrés depuis janvier permettront la création de 42 nouveaux logements. Le maire Raphaël Guérard se réjouit de cette activité qui témoigne selon lui de l'attractivité de Princeville. Et la messagerie de l'application Click École est maintenant accessible dans tous les établissements du Centre de service scolaire des Bois-Francs. Les parents peuvent désormais communiquer directement avec l'enseignant de leur enfant ou la direction.

Quelle reprise assez incroyable. Et là, je t'entendais chanter dans ta voiture, dans ton camion, dans ton tracteur, même dans ton casque de moto, chanter à tue-tête ce classique de Tracy Chapman, reprise à la manière country par cet excellent chanteur. A-t-il besoin de présentation? Ben non, hein? Lou Combs avec Fast Car. C'est elle qui sera de passage en plus en fin de semaine du côté du Festival du Bev de Inverness. Performance attendue, bien ce samedi. La rune chante, Charles. Ah ben non, c'est pas terminé pour moi. Là. Non, au contraire. Laurence Saint-Pierre.

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1: Le temps passe vite, mes amis. On entame aujourd'hui le premier jour du mois de septembre à compter du 25 septembre. Ce grand nom de la chanson country américaine, Kenny Chesney, va nous proposer un nouvel album, Silver Sands Marina. Donc, vous savez qu'il aime toujours la petite musique hawaïenne, la musique de plage dans sa musicalité, Kenny Chesney. On peut l'entendre pas mal ici même à Hit Country avec sa plus récente Carry On. Et là, bien depuis vendredi, il nous a proposé une nouvelle chanson tirée justement de son nouvel album, qu'également on va retrouver là-dessus sur son nouvel album à Kenny, des collaborations avec des artistes qu'on connaît bien, oui, comme une certaine Megan Maroney, Colby Kayad, même que Lily Moella. Alors, il a proposé vendredi la toute nouvelle chanson Goldfish. Là, c'est pas en l'honneur, bien sûr, des fameux Goldfish au fromage. Peut-être qu'aime ça, on sait pas. Dis-moi, voici un extrait de sa nouvelle chanson Goldfish qui est présentement en vente sur toutes les bonnes plateformes. Ça fait vraiment très, très, très été.

Oh, que c'est le fun d'entendre ça ce matin avec un petit matin frissé comme on connaît présentement. Tu te dis, oh, ça nous réchauffe le corps. Alors, c'est Goldfish, la nouvelle chanson de Kenny Chesney. A Song to Sing, Miranda Lambert et Chris Stapleton.

0: travers ben, New Country, on la vit jour après jour à bien brancher à nos quatre fréquences partout à travers la province avec Jason Aldean en hit dollar avec Don't Tell On Me. Il y a quelques semaines, je vous avais parlé entre autres que Connor Smith serait papa pour la première fois. Puis on se posait la question suivante, à savoir, est-ce qu'il sera papa d'un petit garçon, encore d'une petite fille? Eh bien, boum! Il a annoncé au courant des dernières heures sur le web qu'il sera papa d'une belle petite fille dont la naissance est prévue d'ici la fin de l'année 2026. Donc voilà, un grand chambardement pour Connor Smith au niveau personnel parce qu'il va devenir papa pour la première fois d'ici la fin de l'année. Alors, quelle bonne nouvelle en ce qui le concerne parce qu'il y a eu des moments assez quand même rocambolesques au courant des derniers mois, notre cher Connor Smith. Il nous chante maintenant Le Bon Choix. Voici Gabriel Fredette.
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On vit ensemble la belle vibe New Country avec la talentueuse Ella Langley avec Love in Life Again. Cette chanson se retrouve en passant sur son plus récent album Dandelion. En juillet dernier, elle a lancé son propre parfum Be Her. Le mois dernier, elle a lancé une marque de bière, la Dandelion. Donc, elle a tout pour satisfaire autant les hommes que les femmes. Les hommes, c'est la bière. Les femmes, c'est le parfum. Elle nous offre en plus, hit après hit, que des beaux succès. Comme certains diront, des beaux morceaux, hein? Alors, c'est Ella Langley qui a chanté Loving Life Again, ici Mama Hit Country. Peut-être demain, voici maintenant Gab Forêt.

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1: Déjà rendu à la conclusion de votre réveil préféré qu'on appelle le Country Club en ce mardi, déjà premier jour du mois de septembre, mes amis. Oh! Lorsqu'arrive le mois de septembre, c'est déjà à la fin de l'été. Il me semble que c'est bien psychologique dans mon cerveau en disant ça. Mais c'est vrai. Ah, c'est la fin de l'été. On se met qu'il va plus bien, là. Ah, ça commence à, bien sûr, à fermer la piscine, à ramasser les choses extérieures, hein, les meubles de patio. Même on commence à remarquer aussi que dans certains arbres, les feuilles ont commencé à changer de couleur. Oh non, pas déjà. On commence à entendre des publicités également pour les fameux changements de pneus d'hiver. Eh, hey, pas déjà. Ben oui, faut s'y prendre à l'avance. Mon nom est Danny Côté. Merci beaucoup d'avoir été du rendez-vous pour le Country Club. C'est pas terminé pour moi. On passe l'avant-midi ensemble et on commence la ride au détour avec un bon gros 90 minutes de musique non-stop. Restez là.
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1: Est-ce que t'es bien attaché? On s'en va se promener sur les routes du Québec à admirer les beaux paysages de notre belle province. Danny Côté qui est en poste jusqu'à midi pour la ride jusqu'à 10h30 et en cette journée mondiale de l'écriture. Toi qui es présentement au travail, est-ce que tu écris encore, toi, en lettres attachées? C'est la discussion qu'on avait hier soir avec mes enfants. En 2026, c'est qui écrit encore en lettres attachées? Quand même assez bizarre d'entendre ça aujourd'hui, mais du moins, les professeurs se cassent la tête à montrer aux enfants aux primaires à écrire en lettres attachées. Puis maintenant, on n'écrit plus en lettres attachées. Alors, je te réserve d'ici les 90 prochaines minutes, entre autres, du Kim, du Morgan Wallen, du Stella Lefty, du K.D. Johnson, Sarah Dufour. Mais pour l'instant, voici Ty Myers. 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

Hey, non, mais ça, c'est bon jusqu'à la dernière note. Quelle balade remplie d'émotions dans la ride avec Cardi Johnson de Falls. Est-ce que tu t'es fait un plaisir en tant que fan de ce chanteur-là, te procurant son plus récent album qui a été lancé à la fin du mois de juin? Et jusqu'à maintenant, ça remporte un important succès. En parlant justement de succès, voici une qui, elle, savoure le succès mondial présentement. Il y a vraiment un buzz autour d'elle. On l'apprécie pas mal. Puis en plus, elle va faire un détour par le Montréal le 15 janvier. Prochain. Elle nous chante son méga hit Boston. Voici Stella Lefty. 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

Ça va venir vite, ça, le 18 septembre. Ça va se, dans trois semaines, ça, qu'elle va nous proposer son quatrième album en carrière, qui a pour titre Dolbo Mistassini. Alors, on s'est offert le premier extrait de la très énergique Sarah Dufour avec Dans le temps et jusqu'à 10h30. C'est la ride dans ta radio et tes country. Une chante maintenant fancy like. Hein, cette belle journée remplie de soleil. On en profite grandement avant l'arrivée des gros nuages prévus au courant des prochaines heures. Donc, voici Walker Hayes et Fancy Like.

Au courant des derniers jours, le collectif de la relève Classe Moyenne nous ont proposé une toute nouvelle chanson, L'homme somme un cowboy, avec la collaboration d'une chanteuse, d'une ancienne participante de Occupation Double, Trudy. Et là, au courant des derniers jours, ils ont fait le tournage du vidéoclip de cette chanson-là dans un bar bien connu en banlieue de la ville de Québec. Alors, bien sûr, on pourra voir ça bientôt sur leurs réseaux sociaux parce qu'ils sont bien présents sur le web. Classe Moyenne qui ont chanté avec Orange, Lessard, Je t'en vacances et on sera en mode vacances en fin de semaine prochaine pour ce long week-end de la fête du travail qui approche à grands pas. Ben oui, ça c'est le fun, hein, de sentir un petit peu l'effervescence d'un week-end de 3 jours qui s'en vient bientôt. Voici

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1: Bonjour, ici Claude Marquis, voici vos actualités. La candidate de Québec solidaire dans Arthabasca l'Érable, Stéphanie Poirier, s'oppose au projet du Parti conservateur du Québec de relancer l'exploitation du gaz de schiste. Elle reproche à Éric Duhaime de faire fi des enjeux environnementaux et estime que le Québec doit plutôt miser sur les énergies propres pour atteindre la carboneutralité. Le Parti conservateur affirme de son côté que l'exploitation du gaz de schiste pourrait rapporter plusieurs milliards de dollars à l'État québécois. Et seulement 16 % des Québécois disent avoir une très grande confiance envers les partis politiques et les politiciens, selon une étude de l'Université du Québec à Trois-Rivières menée auprès de 1 500 personnes. La confiance envers les institutions provinciales atteint 28 % alors qu'elle grimpe à 38 pour les municipalités. La science demeure toutefois beaucoup plus digne de confiance, tandis que les géants du web inspirent le moins confiance. C'est ce qui complète vos informations. 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

Vibe New Country, ben c'est chez nous qu'on la vit 24 heures sur 24, 7 jours sur 7 avec JF Posé, avec Puisqu'il faut. Et soyez-y à tantôt à compter de 18 heures que j'ai l'immense bonheur de passer un petit bout de votre soirée avec vous autres en animant le top 6 à 6. Alors, quelles seront les 6 chansons les plus populaires du jour? Reste encore Ella Langley avec Morgan Wallen qui va occuper la pole position du top 6 à 6. Ah, vous aurez la grande réponse tantôt à contre 18 heures et à 19h. Move on, Kevin Powers, maintenant.

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1: Il y a un jeune chanteur américain qui suscite beaucoup d'intérêt de votre part, Hudson Westbrook, qui va nous proposer à compter de ce vendredi 4 septembre son premier album en carrière qui a pour titre de Joker. Et là, c'est pas une joke, là. Non, c'est ça, de Joker. Alors voilà, on a bien hâte d'entendre le reste de l'album qui sera lancé, je vous rappelle, à compter de ce vendredi. Ah, ben ça, c'est un de mes coups de cœur préférés ces temps-ci. 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Voici Morgan Wallen.

0: C'est un pur bonheur de vivre la vibe New Country avec vous autres jusqu'à midi avec Greenwoods qui vient de chanter à Tempête et ça commence officiellement aujourd'hui et en place, eh bien, jusqu'à ce dimanche, la 44e édition du Festival du Bœuf de Inverness. Qu'est-ce qui se passe là-bas à Inverness cette fin de semaine? Bien, entre autres, les fameux rodéos, également aussi la danse country, les nombreux spectacles sur la grande scène, également sous le grand chapiteau. Également aussi la fameuse parade le samedi après-midi qui attire les foules. Alors, il y en a pour tous les goûts et pour tous les âges. Ça se passe à partir d'aujourd'hui en place jusqu'à ce dimanche à Inverness pour le Festival du Bœuf. Et pour en savoir davantage, visite leur site Internet. Collaboration de votre radio Hit Country. Quelques messages et au détour, eh bien, c'est Jelly Roll qui ouvre le bal avec son méga hit Liar.
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Il sera en performance sur l'une des scènes de la 58e édition du Festival Western de Saint-Tite. Eh bien, sa performance attendue le 19 septembre prochain. Gab Forêt qui a chanté 5 minutes. Alors, bon mardi avant-midi au son de la meilleure musique country. On vit ensemble cette belle vibe New Country depuis hier avec la toute nouvelle programmation de ta radio préférée. Alors, salutations à vous autres qui présentement bien en mode travail sur les routes de la province ou encore bien relax à la maison. Ou encore, tu nous écoutes également via notre site internet, lehitcountry.com. Danny Côteau, contrôle musical, jusqu'à l'arrivée de Sylvain Caron entre midi et 13h pour le lunch 100% Québec. Voici un Coetzel avec Jesse Murph qui chante ensemble « I Rode ».

0: on sera pas en retard.
1: La musique country nous fait vivre plein d'émotions. Ben là, on va en vivre plein d'émotions musicales assez incroyables dans cette super séquence qui va vous replonger en 2015 de l'album Octobre. Voici un de leurs plus grands succès en carrière, Marine Marchande, les Cowboys Fringants. Bonjour.

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1: Si ça fait partie de tes plans du prochain week-end de faire un détour par les cinémas du Québec ou bien sûr aller voir différents films qui vont prendre bien sûr nos écrans de cinéma, ben ne pas manquer en fin de semaine une méga promotion dans les cinémas Cinéplex à travers le Québec. Samedi et dimanche, on vous offre des entrées à 5$ et même on vous offre le popcorn à 5$. 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Ah, oh, ça ouvre l'appétit, hein? En parlant justement de popcorn à presque déjà 11h, on commence la prochaine séquence au détour avec quoi? Quel méga hit que je vous propose? Don't Tell On Me avec Jason Aldean.
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2: Bonjour, ici Claude Mercier, voici vos actualités. La candidate de Québec solidaire dans Arthabasca l'Érable, Stéphanie Poirier, s'oppose au projet du Parti conservateur du Québec de relancer l'exploitation du gaz de schiste. Elle reproche à Éric Duhaime de faire fi des enjeux environnementaux et estime que le Québec doit plutôt miser sur les énergies propres pour atteindre la carboneutralité. Le Parti conservateur affirme de son côté que l'exploitation du gaz de schiste pourrait rapporter plusieurs milliards de dollars à l'État québécois. Et seulement 16 % des Québécois disent avoir une très grande confiance envers les partis politiques et les politiciens, selon une étude de l'Université du Québec à Trois-Rivières menée auprès de 1 500 personnes. La confiance envers les institutions provinciales atteint 28 % alors qu'elle grimpe à 38 % pour les municipalités. La science demeure toutefois beaucoup plus digne de confiance, tandis que les géants du Web inspirent le moins confiance. C'est ce qui complète vos informations. 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

Jusqu'à midi, on vit la belle vibe New Country avec Grand Ours qui viennent de chanter au Nord Bar et à compter du samedi, bien 19 septembre prochain, ce sera de retour pour une 18e saison à l'antenne de Radio-Canada, l'émission par excellence en direct de l'univers avec France Beaudoin et parmi les artistes invités qui auront bien sûr d'être la chance d'être en vedette avec France tous les samedis soirs, entre autres, on compte sur la participation de Neve, Viviane Audet, Julie Perrault, Marie-Maude Denis, Danny Dubé, Martin McGuire, de même aussi que la présence pour ses 50 ans de carrière, le grand Patrick Normand qui sera en vedette pour la prochaine saison, 18e saison pour l'émission en direct de l'univers qui, je vous rappelle, va faire un retour à l'antenne de Radio-Canada à compter du samedi, bien 19 septembre prochain. Voici maintenant la plus récente de Josh Mass. On vit ensemble la belle vibe New Country dans la toute nouvelle fréquence Hit Country.

0: Ça fait déjà une semaine que ça a été lancé dans toutes les radios du Québec. Cette toute nouvelle chanson « Où le vent nous mène », ce sera bien sûr le premier extrait de son troisième album qui sera lancé au printemps prochain. Alors, c'est Vince Lemire qui a chanté « Coup de tête ». Est-ce que vous avez envie de faire la fête en fin de semaine à l'aube, bien sûr, de la fête due à travail qui aura lieu bien lundi prochain? Alors, vous avez rendez-vous en Beauce à Saint-Elzéar pour participer à la fête de chez nous qui célèbre en plus leur 45e édition en 2026 pour cette belle fête de chez nous à Saint-Elzéar. Et parmi les artistes qu'on pourra voir performer, entre autres, au courant du prochain week-end, entre autres, Félix Poulin-Roy, de même qu'un certain Joël Vogue, Lanmain Veil, Tommy Poulin, Éric Lapointe, classe moyenne et plus encore. Et même, on va faire un bel hommage pour souligner les 10 ans du décès de Bob Bissonnette au courant du prochain week-end. Donc, ça se passe à Saint-Elzéar pour la 45e édition, les fêtes de chez nous. Alors, pour en savoir davantage sur la programmation, visite leur site Internet, fêtes de chez nous.com, collaboration de Hit Country. Quelques messages et au détour, qu'est-ce qui vous attend? Ah, ça, c'est sûr, sûr, sûr, on ne changera pas la bonne formule gagnante que la meilleure de la musique country.
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dans 3 semaines qui vont nous proposer leur nouvel album qui va bien sûr vous, je pense, va vous conquérir le cœur pas mal, toi qui adore en plus la bonne musique acadienne avec les Salberbes, avec Stéré Larou, et ça va coïncider en plus avec le coup d'envoi de leur grande tournée automne et hiver 2026-2027. Ils ont beaucoup et beaucoup de dates à leur agenda pour les Salberbes partout à travers le Québec. C'est capoté. Donc allez faire une visite sur leur site internet salberbes.com pour voir les dates de leur prochaine présence dans les salles de spectacle partout à travers la province. Oh, voici tiré du film à succès Histoire de jouer 5, que nous chante I Know It, I Know You. Voici maintenant Taylor Swift.

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2: Oh, que ça commence à sentir bon chez vous. T'as le ventre qui gargouille, tout à fait normal. Ben voilà, c'est que déjà complet pour ma participation côté animation dans la toute nouvelle vibe New Country au Québec. Alors, mon nom est Danny Côté. Passez une belle heure de lunch avec Sylvain Caron qui prend le relais pour le lunch 100% Québec. Chuck Noël vous attend en PM entre 14h et 18h. Et moi, je reprends le contrôle des ondes, mes amis, à compter de 18h pour le top 6 à 6 Hit Country. Donc, on se dit à tantôt.
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6: Bonjour, ici Claude Marquis, voici vos actualités. Au jour 6 de la campagne électorale, la coalition Avenir Québec s'est engagée à verser 1 000 $ dans un régime enregistré d'épargne-études pour chaque nouveau-né au Québec. En conférence de presse, la chef caquiste Christine Fréchette a fait valoir que cet engagement vise à donner un coup de pouce aux familles. De son côté, le Parti conservateur du Québec a promis une réduction de 30 % du fardeau réglementaire des entreprises afin de réduire la paperasse. Chez Québec solidaire, on a annoncé qu'un gouvernement solidaire fixerait le seuil d'immigration permanente à 70 000 nouveaux arrivants par année. Et la candidate de Québec solidaire dans Arthabasca l'Érable, Stéphanie Poirier, s'oppose au projet du Parti conservateur de relancer l'exploitation du gaz de schiste. Elle reproche à Éric Duhaime de faire fi des enjeux environnementaux et estime que le Québec doit plutôt miser sur les énergies propres pour atteindre la carboneutralité. C'est ce qui complète vos informations. 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
8: Bon lunch du mardi en savoir goûter. Bon savoir goûter country avec Sylvain Caron qui ne s'occupe pas de la bouffe, soit dit en passant, parce que vous ne mangerez pas. Pour la musique country, je suis votre homme par exemple. Avec votre radio, la vibe New Country dans le centre du Québec, c'est le niveau 95.7 Hit Country. Du sport, ben c'est certain parce que la série pour notre formation du Cactus, ben nos formations du centre du Québec, c'est la fameuse bataille de le 122 entre le Cactus de Victoriaville et la formation de Drummondville. Et ça commence d'ailleurs ce soir, 20h à Drummondville. Match numéro 1 de cette série. Donc, c'est à ne pas manquer. Puis on va y revenir sur votre radio en cours de semaine parce que ça risque de brasser pas mal et donner du bon baseball, c'est le cas de dire. Ben, il connaît bien le baseball associé au Capital du Québec. Malheureusement, tout juste avant sa mort, Bob Bissonnette nous retrouve en musique.

Excellent, Dan Darache, qui fera partie d'un gros spectacle qui sera présenté avec le retour de l'Open Country le 17 septembre prochain, 20h. La Country Tech va vibrer au rythme de l'Open Country présenté par Mountain Daisies. D'ailleurs, les artistes Maxime Landry, Johan, Dan Darache, qu'on vient d'entendre, Brigitte Boisjoli vont se joindre pour une soirée qui promet le grand succès country, une ambiance mémorable et les détails se retrouvent donc sur les festivals Western de Saint-Tite. Gros party là-bas. Puis évidemment qu'on aura la chance d'en revenir sur la programmation de votre radio Hit Country pour la suite des choses. Maintenant, on laisse place à Guillaume Frenette pour la portion musicale. Et dans quelques instants, ben on va parler de Dolly Parton. Depuis sa mort, il y a quand même plusieurs nouvelles qui s'ajoutent comme ça, de jour en jour. C'est reparti sur votre radio Hit Country.

0: Ça swing! Hein, ça te gère encore mieux, hein? Sur l'heure du midi pour la musique des Hot Swamp et à Dolly Parton, ben, il y a des projets, j'ai l'impression, qui vont se succéder. Bon, malgré le fait que la belle Dolly est décédée et la mise en terre s'est faite d'ailleurs au cours de la fin de semaine de façon privée, en famille. Bon, ça fait réagir des fans, mais c'était quand même la volonté de la succession. Peut-être pas celle de Dolly Parton en tant que telle, mais tout ça pour dire que la succession de l'icône morte d'un cancer la semaine dernière à l'âge de 80 ans a annoncé le Dolly Fest. Ça, c'est un festival de deux jours qui va se tenir à Nashville et à Londres en 2027. Donc, c'est un projet qui devait avoir lieu en janvier 2026 aux alentours de son 80e anniversaire, mais bon, avec Dolly qui devait être animatrice et artiste, malheureusement, ben, on va célébrer plutôt son héritage pour ce qui est de ces événements qui seront présentés. Les informations concernant les billets et les dates du Dolly Fest seront communiquées prochainement. Dans quelques instants, on relance le tout sur votre radio Hit Country avec la musique de David de Paradis. Et par la suite, ben, une petite note sportive parce que ça bouge pas mal par les temps qui courent.
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seront à surveiller vendredi avec une toute nouvelle chanson qui pourrait mélanger le country, le punk rock. Et ce sera vraiment à surveiller, ça, pour la Blue Ridge Band qu'on vient d'entendre. Et c'était notre chanson Buzz pour cette édition du mardi 1er septembre, première journée du mois de septembre, sur votre radio. La vibe du New Country, Hit Country.

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1: Et ça, c'est une belle tradition. Si vous avez manqué ça hier dans notre émission du midi, le lunch 100% Québec, on vous propose les trois chansons francophones les plus populaires de l'heure à travers notre méga discothèque. Et puis, on va vous proposer ce top 3 avec Sarah Dufour qui est en réserve. Tantôt, on a les deux frères qui sont en réserve et on commence le tout avec ce beau projet mené par Kevin Parent. Ça soulignait les 30 ans de son album Pigeon d'argile et il a demandé à Francis de Grandpré de collaborer. Il le fait de belle façon avec cette chanson, Father on the Go.

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0: Sarah Dufour, qui fait partie de notre top 3 du 100% Québec, le launch 100% Québec, avec son nouvel album qui sera disponible le 18 septembre prochain, l'album d'Elbo Mistassini, c'est à ne pas manquer. Et on va y revenir, bien sûr, avec d'autres détails sur la vibe du New Country. Hit Country et Sylvain Caron qui vous accompagne toujours ce midi avec, à surveiller un petit peu plus tard tantôt, la musique de Trudy. Et aussi, ben, celui qui fait patienter ses fans pour son nouvel album qui est très attendu, Kane Brown, qui a été blessé par une balle de golf il y a de ça quelques semaines, se remet de tout ça, termine sa portion nord-américaine de sa tournée et aussi, bon, en attente de son nouvel album, va proposer le mois prochain sa version du grand classique Who's Bad My Boots? I've Been Under de Shania Twain. Hey, ça va être le fun. Shania Twain, en principe, fera partie à des arrangements et aussi de la voix en back vocal. Donc, ça risque d'être fort intéressant comme un nouveau projet pour Kane Brown, qui va, par la suite de sa tournée américaine, va prendre quelques semaines de repos, peaufiner justement son nouvel album et repartir en tournée janvier 2027 en Australie et à Brisbane également. Ce sera à surveiller.
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0: Et Sylvain Caron qui vous souhaite un bon début d'après-midi. On a passé du bon temps pour notre heure de lunch et ça va se poursuivre demain sans faute. Ce sera ainsi tout au long de la semaine. Et n'oubliez pas, je suis avec vous aussi le vendredi, hein, de 14h à 16h. Donc, je conserve quand même mes bonnes habitudes de préparer votre fin de semaine. Et parlant de fin de semaine, ben j'y serai tout au long de cette fin de semaine. Un peu comme on avait au cours des derniers mois dans cette nouvelle programmation de votre radio. La vibe, New Country, c'est le nouveau Hit Country. Et on vous laisse au bon soin pour une formule non-stop. Et puis, on se retrouve, nous, demain, à compter de midi. Sylvain Caron qui vous dit bye-bye!
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2: Bonjour, ici Claude Marquis. Voici vos actualités. Au jour 6 de la campagne électorale, la Coalition Avenir Québec s'est engagée à verser 1 000 dans un régime enregistré d'épargne-études pour chaque nouveau-né au Québec. En conférence de presse, la chef caquiste Christine Fréchette a fait valoir que cet engagement vise à donner un coup de pouce aux familles. De son côté, le Parti conservateur du Québec a promis une réduction de 30 % du fardeau réglementaire des entreprises afin de réduire la paperasse. Chez Québec solidaire, on a annoncé qu'un gouvernement solidaire fixerait le seuil d'immigration permanente à 70 000 nouveaux arrivants par année. Et la candidate de Québec solidaire dans Arthabasca l'Érable, Stéphanie Poirier, s'oppose au projet du Parti conservateur de relancer l'exploitation du gaz de schiste. Elle reproche à Éric Duhaime de faire fi des enjeux environnementaux et estime que le Québec doit plutôt miser sur les énergies propres pour atteindre la carboneutralité. C'est ce qui complète vos informations. 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
3: Bonjour, ici Claude Marquis. Voici vos actualités. Au jour 6 de la campagne électorale, la coalition Avenir Québec s'est engagée à verser 1 000 dans un régime enregistré d'épargne-études pour chaque nouveau-né au Québec. En conférence de presse, la chef caquiste Christine Fréchette a fait valoir que cet engagement vise à donner un coup de pouce aux familles. De son côté, le Parti conservateur du Québec a promis une réduction de 30 % du fardeau réglementaire des entreprises afin de réduire la paperasse. Chez Québec solidaire, on a annoncé qu'un gouvernement solidaire fixerait le seuil d'immigration permanente à 70 000 nouveaux arrivants par année. Et la candidate de Québec solidaire dans Arthabasca l'érable, Stéphanie Poirier, s'oppose au projet du Parti conservateur de relancer l'exploitation du gaz de schiste. Elle reproche à Éric Duhaime de faire fi des enjeux environnementaux et estime que le Québec doit plutôt miser sur les énergies propres pour atteindre la carboneutralité. C'est ce qui complète vos informations. 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
6: Bienvenue dans le Rush, le nouveau retour à la maison de Hit Country. Mon nom est Chuck, c'est un immense plaisir d'être là. On a fait notre premier rodéo hier, la glace est brisée. Et on peut poursuivre ça du lundi au jeudi. On est ensemble de 14h à 18h. Vraiment une nouveauté qui m'emballe énormément. Et on va avoir de la grosse musique pour commencer. Montage Hit Country qui débute avec Chris Stapleton et Tennessee Whiskey à Hit Country.

Ça a été dans les shows les plus attendus de l'été, ceux de Luke Combs à Montréal. Back in the Saddle, s'en vient le temps d'écouter Megan Maroney sur la Vibe New Country, Head Country.

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de Oshiaga cet été et qui revient au Québec, au MTLUS de Montréal, au mois de janvier 2027. Peut-être, à force de venir à Montréal aussi souvent, il y aura une chanson qui va s'appeler Montréal, qui va faire suite à Boston, qu'on vient d'entendre. Et parlant de titres de circonstances, je pense que celle de Blue Ridge Band, avec le nom d'émission Le Roche, ça fit au bout, c'est un match parfait dans le fond. Le titre, Le Roche,

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1: Merci d'avoir choisi le nouveau retour à la maison, le Rush sur le Vibe New Country, Hit Country. Et le top 3 s'en vient dans les prochaines minutes avec Cargirl et Shaboozy. C'est là dans deux petites secondes.
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5: Bonjour, ici Claude Marquis, voici vos actualités. Au jour 6 de la campagne électorale, la coalition Avenir Québec s'est engagée à verser 1 000 dans un régime enregistré d'épargne-étude pour chaque nouveau-né au Québec. En conférence de presse, la chef caquiste Christine Fréchette a fait valoir que cet engagement vise à donner un coup de pouce aux familles. De son côté, le Parti conservateur du Québec a promis une réduction de 30 % du fardeau réglementaire des entreprises afin de réduire la paperasse. Chez Québec solidaire, on a annoncé qu'un gouvernement solidaire fixerait le seuil d'immigration permanente à 70 000 nouveaux arrivants par année. Et la candidate de Québec solidaire dans Arthabasca l'Érable, Stéphanie Poirier, s'oppose au projet du Parti conservateur de relancer l'exploitation du gaz de schiste. Elle reproche à Éric Duhaime de faire fi des enjeux environnementaux et estime que le Québec doit plutôt miser sur les énergies propres pour atteindre la carboneutralité. C'est ce qui complète vos informations. 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

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Le top 3 Hit Country a bien débuté avec Cargill de Shaboozy. Et en deuxième place, c'est maintenant Jason Aldean et Don't Tell On Me sur la Vibe New Country. Hit Country, merci de nous avoir choisi dans le rush.

Votre numéro 2 du top 3 Hit Country, Jason Aldean, qu'on vient d'entendre dans le Rush. Merci de nous avoir choisi pour le retour à la maison. Un gros top 3 aujourd'hui pour cette première journée du mois de septembre. Et le numéro 1 pour aujourd'hui, Morgan Wallen,

Il est numéro 1 pour aujourd'hui, 1er septembre. Morgan Wallen, Don't We. Lui qui serait en studio en ce moment pour présenter un nouvel album en 2027. Harpin Lépin, une chance s'en vient du Blake Shelton. Et pour l'instant, une petite bière, Anthony Godette, à Head Country. 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

Ella Langley vient de battre un record au Billboard Hot 100 avec Choosing Texas. C'est le record de la plus longue présence à la première place du Billboard Hot 100 pour un single pop non festif. Et qu'est-ce qu'on veut dire par non festif? Eh bien, c'est qu'il y a une chanson de Noël, bien sûr, Mariah Carey, All I Want for Christmas Is You, qui est la numéro 1 avec 22 semaines en tête, tandis que Ella Langley a cumulé une 20e semaine au sommet cette semaine pour ce qui est du Billboard Hot 100. Donc, elle se rapproche du record absolu. Et elle a le temps de le faire parce que là, les chansons de Noël, c'est pas pour tout de suite. On vient juste de franchir le mois de septembre. Donc, je suis bien confiant que Choosing Texas va prendre sa place et va continuer à battre des records. Et justement, elle s'en vient dans un montage Hit Country. Et on aura aussi ce montage qui va commencer avec MGK et Lonely Road. Le temps d'avoir Harpé Lépine et chance à Hit Country.

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Le Festival du Bœuf d'Inverness, ça commence aujourd'hui avec toute une programmation musicale. Il y a entre autres Kang qui sera là vendredi. Ils sont en tournée d'adieu en 2026, donc c'est peut-être une des dernières chances de les voir en prestation. Il y a aussi au travers de ça Francis de Grandpré, Sandrine Hébert, Vince Lemire et Laurence Saint-Martin qui nous offre la prochaine chanson. Elle est du festival le 5 septembre, c'est-à-dire samedi à 19h30 sur la scène promotionnelle. On l'écoute avec Cowboy à Hit Country.

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5: Bonne fin d'après-midi, ici Claude Marquis, voici vos actualités. Au jour 6 de la campagne électorale, la Coalition Avenir Québec s'est engagée à verser 1 000 dans un régime enregistré d'épargne-étude pour chaque nouveau-né au Québec. De son côté, le Parti conservateur du Québec a promis une réduction de 30 % du fardeau réglementaire des entreprises afin de réduire la paperasse. Chez Québec solidaire, on a annoncé qu'un gouvernement solidaire fixerait le seuil d'immigration permanente à 70 000 nouveaux arrivants par année. Le Parti québécois a aussi promis d'abolir la TVQ sur les biens usagés, une promesse qui a déjà été faite par les conservateurs et les solidaires. Enfin, le Parti libéral s'est engagé à construire 40 000 nouveaux logements sociaux ou abordables en 5 ans. La candidate de Québec solidaire dans Arthabasca, l'érable Stéphanie Poirier, s'oppose au projet du Parti conservateur de relancer l'exploitation du gaz de schiste. Elle reproche à Éric Duhaime de faire fi des enjeux environnementaux et estime que le Québec doit plutôt miser sur les énergies propres pour atteindre la carboneutralité. Le Parti conservateur affirme de son côté que l'exploitation du gaz de l'Utica pourrait rapporter plusieurs milliards de dollars à l'État québécois. Et seulement 16 % des Québécois disent avoir une très grande confiance envers les partis politiques et les politiciens, selon une étude de l'Université du Québec à Trois-Rivières menée auprès de 1 500 personnes. La confiance envers les institutions provinciales atteint 28 % alors qu'elle grimpe à 38 % pour les municipalités. La science demeure toutefois beaucoup plus digne de confiance, tandis que les géants du Web inspirent le moins confiance. C'est ce qui complète vos informations. 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
8: Merci d'avoir choisi Le Roche, le nouveau retour à la maison des Hit Country. Mon nom est Chuck. Fait un immense plaisir d'être là. On a passé un super beau week-end au Festival Country Lobinière avec Jordan Davis qui a vraiment charmé la poule. D'après moi, c'est pas la dernière fois qu'il vient nous visiter au Québec. C'est vraiment un gros succès et il s'en vient avec Next Thing You Know. Le temps de commencer l'heure de 16 avec Luke Combs sur la Vibe New Country. Hit Country.

Bon premier jour du mois de septembre, bon mardi. Merci d'avoir choisi le Rush. C'est maintenant Low Cash. Anciennement connu sur Low Cash Cowboys, groupe originaire de Nashville, évidemment. On les écoute avec Wrong Hearts sur

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1: Après la nouvelle du décès de Dolly Parton, évidemment que l'industrie musicale a rendu hommage à cette légende de la musique. Et le Québec n'a pas fait exception. Madeleine, qui est allée d'une reprise de son succès « I Will Always Love You », qui avait été enregistré au début des années 70 par Dolly Parton, bien avant le succès de Whitney Houston. Dolly Parton, qui a bien sûr marqué l'histoire de la musique, entre autres avec cette chanson-là. Et Madeleine, ça l'est très bien approprié piano-voix. On écoute qu'est-ce que ça donne.

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4: Hello Langley domine toujours le Billboard Hot 100 cette semaine. Eh oui, on apprend ça aujourd'hui en cette première journée du mois de septembre. Elle est toujours en première place. C'est sa 44e semaine dans le Billboard Hot 100. Et elle est numéro 1 pour sa 20e semaine. Elle s'approche du record absolu qui est à 22 semaines de Mariah Carey avec sa fameuse chanson de Noël « All I Want for Christmas Is You ». Et l'autre chose bien importante à souligner pour le dernier Billboard Hot 100, c'est que le top 5 est presque exclusivement New Country, avec Ella Langley qui est numéro 1, Boston de Stella Lefty en 2, en 3e place, Taylor Swift est là, avec I Knew It, I Knew You, en 4e place, Morgan Wallen et sa dernière, Been By Now, et il faut arriver à la 5e place pour trouver une chanson qui n'est pas New Country, d'Ariana Grande. Puis là, tu vois, en 6e position, on retrouve Ella Langley, Morgan Wallen pour I Can't Love You Anymore, le New Country qui est vraiment dominant, c'est ça la vibe New Country. On écoute Ella Langley.

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1: Merci d'avoir choisi le rush en ce 1er septembre en espérant que ce début de semaine va à merveille. Un long week-end qui s'en vient en plus, ça se prend tellement bien. Et on a un des plus gros hits New Country qui s'en vient, celui de Stella Lefty, de son vrai nom Stella Lefkowski, qui a un papa bien connu qui s'appelle Eric, qui a cofondé Groupon, qui a été bien connu, et ça a fait beaucoup de sous à cette compagnie-là. Et lui qui travaille aussi maintenant dans l'intelligence artificielle en ce moment, disons qu'elle avait des moyens pour réussir dans l'industrie musicale, tandis qu'il y en a d'autres qui commencent dans leur sous-sol avec un micro dans leur garde-robe pour essayer de garder une bonne acoustique, ça sonne pas trop écho. Elle, d'après moi, a pas eu ce problème-là. J'y enlève absolument rien, super talentueuse. Elle va être en show à Montréal aussi en janvier 2027. Après, elle est venue nous voir à Oshiaga cet été, et à Boston s'en vient dans les prochaines minutes. Et pour l'instant, c'est Riley Green à Hit Country.

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6: Bonne fin d'après-midi, ici Claude Marquis. Voici vos actualités. Au jour 6 de la campagne électorale, la coalition Avenir Québec s'est engagée à verser 1 000 $ dans un régime enregistré d'épargne-études pour chaque nouveau-né au Québec. De son côté, le Parti conservateur du Québec a promis une réduction de 30 % du fardeau réglementaire des entreprises afin de réduire la paperasse. Chez Québec solidaire, on a annoncé qu'un gouvernement solidaire fixerait le seuil d'immigration permanente à 70 000 nouveaux arrivants par année. Le Parti québécois a aussi promis d'abolir la TVQ sur les biens usagés, une promesse qui a déjà été faite par les conservateurs et les solidaires. Enfin, le Parti libéral s'est engagé à construire 40 000 nouveaux logements sociaux ou abordables en 5 ans. La candidate de Québec solidaire dans Arthabasca, l'érable Stéphanie Poirier, s'oppose au projet du Parti conservateur de relancer l'exploitation du gaz de schiste. Elle reproche à Éric Duhaime de faire fi des enjeux environnementaux et estime que le Québec doit plutôt miser sur les énergies propres pour atteindre la carboneutralité. Le Parti conservateur affirme de son côté que l'exploitation du gaz de l'Utica pourrait rapporter plusieurs milliards de dollars à l'État québécois. Et seulement 16 % des Québécois disent avoir une très grande confiance envers les partis politiques et les politiciens, selon une étude de l'Université du Québec à Trois-Rivières menée auprès de 1 500 personnes. La confiance envers les institutions provinciales atteint 28 % alors qu'elle grimpe à 38 % pour les municipalités. La science demeure toutefois beaucoup plus digne de confiance, tandis que les géants du web inspirent le moins confiance. C'est ce qui complète vos informations. 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
7: Merci d'avoir choisi le Rush, le nouveau retour de Hit Country. Évidemment que ce 1er septembre, il y a de la politique par-ci, par-là, avec tout ce qui est international, nos relations avec les États-Unis. Il y a aussi la politique provinciale, bien sûr, avec les élections qui ont été déclenchées. Mais ce que je propose, c'est qu'on prenne ça relax pour la fin de la journée. On est mardi, il y a un long week-end qui s'en vient en plus. Je pense que, oh, on est là pour avoir du fun et essayer de décrocher un peu de l'actualité. On a dans les prochaines minutes de la grosse musique. Megan Mulroney vient faire son tour. Et pour l'instant, on commence l'heure avec Bailey Zimmerman. C'est sur la vibe New Country, Hit Country. Mon nom est Chuck et je te remercie d'être là en ce mardi 1er septembre.

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1: Le Blue Ridge Band s'en vient sur la vibe. New Country est juste à Florida, Georgia Line. Et Crows à Head Country. Merci d'avoir choisi le Rush. 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

On peut dire que le chanteur originaire de Saint-Félix-de-Valois, Harpel Épine, une grosse année 2026. Lui qui a fait le festival country Lasso cet été, sa carrière a vraiment pris un envol cette année. Lui qui avait toujours pas fait de festival avant ça. Et là, cet été, ben, a été booké, bien sûr, un peu partout au Québec avec son succès Saint-Félix qui a joué vraiment partout avec un mélange de country, de rap, de bluegrass. C'est 3 millions d'écoutes cette chanson-là sur les différentes plateformes. C'est à seulement 25 ans, très impressionnant. Et on a toujours l'impression que les gros artistes vont venir de Montréal et de Québec. Là, c'est le fun de voir quelqu'un de Saint-Félix-de-Valois dans la Nodière, ben, se démarquer comme ça un peu partout au Québec. Et ça risque d'être le début de quelque chose pour ce chanteur-là qui, on peut le dire, est un peu notre Jelly Roll dans la sonorité. Ça ressemble un peu à ça. Très polyvalent, toute une voix. Il est en puissance dans ses textes aussi qui sont vraiment frappants. On l'écoute. C'est Harpel Épine, Saint-Félix sur Head Country.

C'est tout pour le Rush. Le 6 à 6 Hit Country s'en vient dans les prochaines minutes. Mon nom est Chuck. On se retrouve demain 14h. On se quitte avec Morgan Wallen et Been By Now à Hit Country. Goodbye.

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3: Bonsoir, ici Claude Marquis, voici vos actualités. La candidate de Québec solidaire dans Arthabasca l'érable, Stéphanie Poirier, s'oppose au projet du Parti conservateur de relancer l'exploitation du gaz de schiste. Elle reproche à Éric Duhaime de faire fi des enjeux environnementaux et estime que le Québec doit plutôt miser sur les énergies propres pour atteindre la carboneutralité. Et seulement 16 % des Québécois disent avoir une très grande confiance envers les partis politiques et les politiciens, selon une étude de l'Université du Québec à Trois-Rivières menée auprès de 1 500 personnes. La confiance envers les institutions provinciales atteint 28 % alors qu'elle grimpe à 38 % pour les municipalités. La science demeure toutefois beaucoup plus digne de confiance. C'est ce qui complète vos informations. 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
12: Alors, bienvenue au 6 à 6 édition de ce premier jour du mois de septembre. Alors, comment ça s'est passé votre journée ou à travail? Ou toi encore, peut-être que tu commences présentement ton quart de travail en prenant ta belle dose de musique country. Danny Côté qui est en poste pour les 60 prochaines minutes. Et en plus, pour les prochaines séquences, je te réserve que des hits. On va savoir si encore aujourd'hui, pour la deuxième journée consécutive, le duo de l'heure de Ella Langley et de Morgan Wallen, I Can't Love You Anymore, sera encore à la pole position du top 6 à 6. Ça s'en vient, c'est une grande réponse. Mais pour l'instant, il occupe la position numéro 6, même chose qu'hier. Voici Chabosé avec Cowgirl.
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Dans votre top 6 à 6 de ce mardi, c'est la position numéro 5 qui était en vedette avec le talentueux Luke Combs avec Be Bayou. Et cette chanson, en passant, bien, se retrouve sur son plus récent album qui a été lancé ce printemps, The Way I Am. Autre artiste qui est vraiment à la cote dans votre cœur, il occupe présentement la position numéro 4 avec son hit Don't Tell On Me. Voici Jason Aldean à la vibe New Country.

Depuis déjà deux semaines que ça a été lancé sur toutes les bonnes plateformes, son premier album en carrière. Et en plus, je vous rappelle qu'il sera de passage à Montréal le 15 janvier prochain. Alors, elle occupe la position numéro 3 du top 6 à 6 d'aujourd'hui. Stella Lefty avec Boston. Voici maintenant la position numéro 2 avec Taylor Swift.

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1: Tiré du dessin animé à succès de l'été 2026, Histoire de jouets 5, on peut entendre cette belle chanson dans ce film-là. Alors, c'est Taylor Swift avec I Know It, I Know You. Une femme qui cumule beaucoup et beaucoup de millions en banque, également qui vous touche vraiment le cœur, succès après succès. Et même, elle devrait peut-être nous sortir un album beaucoup plus country que pop pour ses prochaines chansons. Alors, ça reste bien sûr à confirmer au courant des prochaines semaines. Oh, oh, oh, oh, oh! Nous voilà rendus à proposer la pole position de ce top 6 à 6 d'aujourd'hui, en ce premier jour du mois de septembre. Eh bien, pour le deuxième jour, la deuxième journée consécutive, c'est votre coup de cœur du jour. I Can't Love You Anymore, Hella Langley, Morgan Wallen.
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1: Notre cher Matt Lang National qui a chanté chez Stall the My Truck. On va retrouver cette chanson-là sur son nouvel album Ain't That Bad qui sera lancé à compter du vendredi 23 octobre prochain. La prochaine présence sur une scène pour notre cher Matt, mais ça va se faire eh bien dès demain. Alors qu'il va se produire du côté de Gatineau et par la suite en fin de semaine samedi, il va se produire à Saint-Michel-des-Saintes, de même qu'un passage le 12 septembre, le samedi le 12, sur la scène Le Champ de la 58e édition du Festival Western de Saint-Michel. À venir au détour de ces quelques messages, Good Time avec Zach Chico et Benjamin dans le top 6 à 6.
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notre cher Francis de Grand Prix avec son hit « Si j'avais su ». Et à surveiller, bien, lui aussi va nous proposer déjà un troisième album prévu pour la sortie à compter du mois d'octobre prochain. L'artiste que je m'apprête à vous jaser de lui va nous proposer à compter du 25 septembre un nouvel album qui a pour titre « Silver Sand Marina » qui va comprendre 11 chansons, incluant entre autres un duo avec une certaine Megan Maroney. Elle a depuis déjà quelques jours la sortie une nouvelle chanson justement de son nouvel album qui a pour titre « Goldfish ». Et oui, on parle même des petits poissons au fromage qu'on apprécie pas mal, mais c'est pas le même genre de chanson qu'il veut chanter, bien sûr. Donc voici un extrait de la toute nouvelle chanson de Kenny Chesney. Ça fait vraiment très, très, très été.

Il s'amène au Québec le 24 septembre prochain pour une belle présence sur la scène de la Place Belle de Laval. Allez-vous à faire la fête avec lui? Un gars tellement festif. Il y a le party dans le sang. C'est assez incroyable. Chabosé avec Jelly Roll qui viennent de chanter Amen. Elle sera de passage en fin de semaine à la 44e édition du Festival du Bœuf de Inverness. Elle nous chante Tchabaye, Laurent Saint-Martin.

On a appris au courant des dernières heures via sa page Facebook que la chanteuse country québécoise qui chante en anglais, Savannah Jett, qui va bien sûr faire une collaboration en français avec une chanteuse bien connue d'après ce qu'on peut voir sur sa page Facebook. D'après moi, c'est une collaboration avec la chanteuse Marie-Mé parce qu'on sait que ça circule pas mal dans l'air depuis déjà quelques mois qu'elle pourrait faire nous proposer pour cet automne un premier album country pour Marie-Mé. Est-ce une première collaboration entre deux cagas? Ça reste bien sûr à confirmer. On garde le suspense, mais du moins, j'ai bien hâte d'entendre chanter en français Savannah Jett, qui bien sûr remporte un important succès avec son hit Kick My Glass, qui bien sûr est même des danses en ligne là-dessus faites dans plusieurs écoles de danse à travers la province. Fortune Tellers, voici Sarah Van de Zandt.

0: J'adore tellement Hall Dominion avec No Hard Feeling. Mon nom est Danny Côté. Un gros merci d'avoir été avec moi depuis 18h pour l'animation du Top 6 à 6 de ce mardi. Et demain, on va savoir si pour la troisième journée consécutive, le duo de l'heure I Can't Love You Anymore de Ella Langley et bien sûr Morgan Wallen sera encore à la tête du Top 6 à 6. Réponse demain à compter de 18h. Salut et bonne soirée.
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2: Bonsoir, ici Claude Marquis, voici vos actualités. La candidate de Québec solidaire dans Arthabasca l'érable, Stéphanie Poirier, s'oppose au projet du Parti conservateur de relancer l'exploitation du gaz de schiste. Elle reproche à Éric Duhaime de faire fi des enjeux environnementaux et estime que le Québec doit plutôt miser sur les énergies propres pour atteindre la carboneutralité. Et seulement 16 % des Québécois disent avoir une très grande confiance envers les partis politiques et les politiciens, selon une étude de l'Université du Québec à Trois-Rivières menée auprès de 1500 personnes. La confiance envers les institutions provinciales atteint 28 % alors qu'elle grimpe à 38 pour les municipalités. La science demeure toutefois beaucoup plus digne de confiance. C'est ce qui complète vos informations. 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

Selon une nouvelle étude de la chaire de recherche sur la démocratie, le vivre ensemble et les valeurs communes au Québec de l'Université du Québec à Trois-Rivières, seulement 16% de la population québécoise aurait une confiance très élevée envers les partis politiques du Québec. D'ailleurs, vous avez pas mal de chiffres sur cette étude-là. On vous en propose quelques-uns de ces chiffres-là avec notre journaliste Louis-Philippe Arnois-Harel sur monvicto.com.

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